Bonjour, chers auditeurs, ici Ankara, Radio La Voix de la Turquie. 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Chers auditeurs, notre émission de ce jour vous sera présentée par moi-même, Hussein, avec l'assistance de notre technicienne du son, Aslı. Au cours de notre émission de ce jour, vous pouvez écouter nos programmes intitulés « Les légendes sportives turques au-delà des frontières » et « Le sujet du jour ».

0: Conseil de sécurité russe Shoigu à Moscou. Les services de renseignement turcs MIT portent un coup dur à Daesh. Le soi-disant responsable Ahmet Kazancı a été arrêté. Des milliers d'enfants arrachés de la Réunion. La France accepte la réparation. France, des ONG dénoncent des amendes arbitraires visant les jeunes noirs et arabes. Aselsan a signé un contrat de modernisation du système de défense aérienne d'une valeur de 905 millions de dollars. Un hôpital turc entre dans l'histoire avec la première greffe de foie à 8 receveurs au monde. Et enfin, la Turkish Wipe Zone ouvre ses portes à Los Angeles. L'effervescence de la Coupe du Monde à la sauce turque. Mesdames et messieurs, voici à présent le détail de notre bulletin d'information. Le chef de la diplomatie turque rencontre le secrétaire du Conseil de sécurité russe à Moscou. Hakan Fidan s'entretient avec Sergueï Shoigu lors d'une visite de 2 jours en Russie. Le ministre turc des Affaires étrangères Hakan Fidan a rencontré mercredi à Moscou le secrétaire du Conseil de sécurité russe, Sergueï Shoigu, selon le ministère turc des Affaires étrangères. Cette rencontre s'est tenue dans le cadre d'une visite de 2 jours de Hakan Fidan dans la capitale russe, qui doit s'achever mercredi. Aucun détail supplémentaire n'a été immédiatement communiqué sur le contenu des discussions. Le MIT porte un coup dur à Daesh. Le soi-disant responsable Ahmet Kazancı a été arrêté. Les services de renseignement turcs MIT ont arrêté près de la frontière Ahmet Kazancı, alias Abu Ubeyde, Abu Ibrahim, le soi-disant responsable des médias de l'organisation terroriste Daesh pour la soi-disant province de Khorassan lors d'une opération visant la branche médiatique de cette organisation terroriste. Le MIT a mené une opération cruciale contre la structure dite de la province de Khorassan de l'organisation terroriste Daesh. Dans le cadre de cette opération, Ahmet Kazancı, qui joue un rôle clé dans les activités médiatiques et de propagande de l'organisation terroriste, a été arrêté et ramené en Turquie. Selon des informations provenant de sources sécuritaires, le MIT a établi qu'Ahmet Kazancı s'était rendu illégalement de la Turquie vers la région Afghanistan-Pakistan pour rejoindre la branche de Daesh dans la province de Khorassan et qu'il avait occupé des fonctions actives dans les camps de l'organisation terroriste. À la suite des travaux de renseignement menés, il a été établi que Kazancı collaborait étroitement avec Özgür Altun, le soi-disant responsable des médias turcs de Daesh, connu sous le nom de code Abu Yassir al-Turki, qui avait auparavant été arrêté au Pakistan puis ramené en Turquie. Après l'arrestation de Özgür Altun, il a été établi qu'Ahmet Kazancı avait repris toutes les responsabilités organisationnelles de ce dernier et qu'il poursuivait ses activités en tant que nouveau soi-disant responsable des médias de l'organisation terroriste en Turquie.
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0: Des milliers d'enfants arrachés de la Réunion, la France accepte la réparation. Pendant plus de 20 ans, l'État français a organisé le transfert de milliers d'enfants réunionnais vers l'Hexagone, les séparant de leur famille et de leur identité. Le Parlement français a adopté à l'unanimité une loi reconnaissant la responsabilité de l'État dans le déplacement forcé de plus de 2000 enfants réunionnais vers la métropole entre 1962 et 1984. Présentée à l'époque comme une politique de rééquilibrage démographique, cette opération a conduit à l'arrachement de milliers d'enfants à leur famille, à leur culture et à leur île. Beaucoup ont subi des séparations définitives, des changements d'identité, ainsi que des maltraitances et humiliations ayant laissé de lourds traumatismes. Parmi ces enfants exilés, Marie-Germaine Périgogne, devenue depuis lors présidente de la Fédération des enfants déracinés des DOM. Adoptée en 1969 après un placement en famille d'accueil, séparée de ses frères et sœurs, elle pense durant des années s'appeler Valérie, être née dans la Creuse. Elle ne découvre qu'à 16 ans un document d'identité lui révélant ses vraies racines et ne retrouve son vrai nom qu'après une longue bataille avec l'état civil. Plus d'un demi-siècle après les faits, l'État français reconnaît ainsi une faute historique qui a brisé des vies et marqué durablement des familles entières. La loi prévoit la création d'une commission mémorielle, l'instauration d'une journée nationale d'hommage et un dispositif d'indemnisation pour les victimes et leurs descendants. France, des ONG dénoncent des amendes arbitraires visant les jeunes noirs et arabes. selon un rapport publié

0: Ce mercredi par Human Rights Watch, Reclaim et la Maison communautaire pour un développement solidaire, de nombreux jeunes hommes, noirs et arabes en France, accumulent des amendes pour des infractions liées aux troubles à la tranquillité publique, avec de lourdes conséquences financières, sociales et psychologiques. Les trois organisations dénoncent des pratiques abusives d'éviction de l'espace public et estiment que ces verbalisations reposent sur des infractions particulièrement mal définies et floues, comme le tapage, les dépôts de déchets ou les crachats. Selon elles, ces textes laissent une trop grande marge d'interprétation aux forces de l'ordre et favorisent des décisions arbitraires et abusives. S'appuyant sur 42 entretiens menés en région parisienne, le rapport souligne que les amendes, souvent répétées et difficiles à contester, peuvent atteindre plusieurs milliers d'euros, poussant certains jeunes à quitter leur emploi, fermer leur compte bancaire ou travailler au noir pour éviter les saisies. Les ONG accusent également un système de verbalisation qui toucherait de manière disproportionnée des jeunes déjà exposés à des contrôles policiers discriminatoires. Elles regrettent que le ministère de l'Intérieur conteste leurs conclusions et demande la suppression de plusieurs infractions utilisées pour ces verbalisations ainsi que l'annulation des amendes impayées correspondantes. Aselsan a signé un contrat de modernisation du système de défense aérienne d'une valeur de 905 millions de dollars. Aselsan, la plus grande entreprise du secteur de la défense en Turquie, a annoncé avoir signé un contrat d'une valeur de 905 millions de dollars avec la présidence de l'industrie de la défense, SSB, pour la fourniture de systèmes de défense aérienne. Aselsan a précisé que cet accord porte sur des systèmes conçus pour renforcer les capacités de défense aérienne de la Turquie. Le contrat devrait soutenir le programme Çelik Kubbe, soit coupole d'acier, une architecture de défense aérienne multicouche constituant un système des systèmes développé sous la coordination de la présidence de l'industrie de la défense et couvrant l'ensemble des composants de la défense aérienne.
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0: Un hôpital turc entre dans l'histoire avec la première greffe de foie à 8 receveurs au monde. La Turquie est devenue un centre mondial de transplantation hépatique grâce à l'expertise développée à l'université d'Inonu, en Anatolie orientale, a déclaré un responsable de la santé. Une équipe médicale turque a réalisé la toute première greffe de foie croisée à 8 receveurs au monde, a annoncé mardi le ministre turc de la Santé. Sur la plateforme de réseaux sociaux turc N-Social, Kemal Memişoğlu a félicité le professeur Sezai Yılmaz et son équipe de l'université d'Inonu pour cette intervention, la qualifiant de jalon dans l'histoire de la médecine. Une première mondiale a été réalisée à l'Institut de transplantation hépatique de l'université d'Inonu, a déclaré Memişoğlu. Le docteur César Yılmaz et son équipe remarquable ont marqué l'histoire de la médecine avec cette greffe de foie croisée à 8 receveurs. Il a ajouté que la Turquie est devenue un centre mondialement reconnu pour la transplantation hépatique, notamment grâce aux scientifiques et aux médecins formés à l'université d'Inonu, située en Anatolie orientale. Selon Memişoğlu, environ 1800 transplantations hépatiques sont pratiquées chaque année en Turquie, dont plus de 300 au sein de cet institut. Il a félicité l'équipe médicale et salué sa contribution au progrès de la santé et de la science médicale. La Turkish Vibe Zone ouvre ses portes à Los Angeles, l'effervescence de la Coupe du Monde à la sauce turque. L'enthousiasme du football, les saveurs de la gastronomie traditionnelle, des concerts et des espaces d'expérience numérique. Tout cela débarque à Los Angeles avec la Turkish Vibe Zone, soit la zone de vibration turque. La Coupe du Monde de la FIFA, qui concentre tous les regards de la planète, s'apprête cette année à se distinguer non seulement par le football, mais aussi par une formidable opération de promotion culturelle. La célèbre Gloria Molina Grand Park, située à Los Angeles aux États-Unis, accueillera le gigantesque espace événementiel de la Turquie. Dans le cadre de ce projet porté par le soutien de la direction de la communication de la présidence turque, la Turkish Vibe Zone s'installe du 18 au 26 juin sur une vaste superficie de 3050 m² sous le slogan « Turquie is here ». La Turquie est ici. Ce site d'envergure dont l'installation sera achevée et l'ouverture effective le jeudi 18 juin accueillera aussi bien

hein, les passionnés de football que les habitants de Los Angeles. L'effervescence du football sur écran géant en direct. La Turkish Vibe Zone sera un véritable quartier général pour suivre les matchs de l'équipe nationale turque lors de la Coupe du Monde. Grâce à la scène principale et à l'écran LED géant qui y seront installés, l'intensité du tournoi sera retransmise en direct minute par minute au cœur de Los Angeles. Le cœur des médias et du monde numérique battra ici. L'espace événementiel a été conçu bien au-delà d'un simple point de diffusion des matchs. Il s'agit d'un véritable hub médiatique international. Le VIP Media Hub, centre de presse, qui sera aménagé, assurera l'intégration de la presse mondiale et des médias locaux en accueillant interviews et diffusions spéciales. Un studio de contenu moderne offrira par ailleurs de nombreuses possibilités de tournage. Une expérience turque complète de la gastronomie aux arts. La Turkish Vibe Zone propose bien plus qu'un espace de visionnage des matchs. Elle offre aux visiteurs une riche diversité de contenus pour vivre une expérience turque dans toute sa plénitude. Sur le plan gastronomique, les saveurs iconiques et mondialement reconnues de la cuisine turque, ainsi que des spécialités traditionnelles, seront proposées aux gourmets américains et aux visiteurs internationaux. Du côté des espaces d'expérience de marque, les marques sponsors auront l'opportunité de se mettre en avant sur la scène mondiale grâce à des activités interactives sur des stands dédiés. Tout au long du tournoi, des concerts enthousiasmants, des performances d'artistes en live et des spectacles spéciaux feront souffler un vent turc dans les rues de Los Angeles. Par ailleurs, les visiteurs souhaitant conserver un souvenir inoubliable de cet événement grandiose pourront immortaliser ces moments uniques en s'amusant dans les cabines photo installées sur le site. La Turkish Vibe Zone, qui ouvrira ses portes le jeudi 18 juin à Los Angeles, sera accessible jusqu'au 26 juin. Mesdames et messieurs, c'était notre bulletin d'information sur les ondes de la radio La Voix de la Turquie. Chers auteurs, nous donnons à présent une pause musicale. Nous écoutons Ferhat Göçer qui nous interprète Ayrılsak Ölürüz Biz.

La sportive d'Ankara, Merve Dinçel Kavurat. Bonjour à vous, chers auditeurs. L'histoire que nous allons vous raconter aujourd'hui est celle d'un parcours partant des ruelles d'un quartier jusqu'au tatami et du tatami jusqu'au sommet du monde. Un voyage qui mène des rues d'un quartier où elle jouait au football enfant jusqu'à 2 titres de championne du monde consécutifs. Voici notre taekwondoïste, Merve Dinçel Kavurat. L'histoire commence le 22 octobre 1999 dans le quartier de Mamak à Ankara. Merve était, selon ses propres mots, une enfant qui ne tenait pas en place, que sa famille avait du mal à garder à la maison. Elle ne jouait pas à la poupée, elle jouait au football dans la rue, non pas avec ses amis, mais avec les grands du quartier. C'est sa famille qui trouva la solution à cette énergie débordante et le hasard se présenta sous les traits de son grand-père. Un jour, en rentrant du marché, il aperçut des enfants en tenue de taekwondo dans la rue. « Ce sport, c'est tout à fait pour Merve », pensa-t-il, et il rentra à la maison tout enthousiaste pour lui soumettre l'idée. Merve avait à peine 6 ans. Ce jour-là, elle monta sur le tatami et n'en redescendit plus. Ce voyage, pour lequel personne n'avait de grands objectifs au départ, prit peu à peu une toute autre dimension. La discipline de Merve, son agilité et sa confiance en elle sur le tatami commencèrent à attirer l'attention. Au fil des années, les objectifs grandirent. Du quartier de Mamak à Ankara, puis les championnats de Turquie, ensuite la catégorie senior et finalement l'équipe nationale. La première grande lumière de Merve Dinçel sur la scène internationale brilla en 2018. Elle se fit remarquer en devenant la seule sportive turque à décrocher une médaille d'or au championnat d'Europe Espoir organisé en Pologne. Un premier titre annonciateur de ce qu'elle pourrait accomplir chez les seniors. Toutefois, la grande ascension vint en 2022. Au championnat d'Europe de taekwondo organisé à Manchester en Angleterre, Merve monta sur le tatami dans la catégorie des moins de 49 kilos et élimina ses adversaires les unes après les autres. En demi-finale, elle écarta la redoutable Espagnole Adriana Cerezo Iglesias d'un coup décisif. En finale, c'est l'Israélienne Abishag Semberg qui se dressa face à elle. Le combat se termina sur le score de 23 à 19. Merve Dinçel était championne d'Europe. La même année, aux 19e Jeux méditerranéens organisés à Oran, en Algérie, elle s'imposa en finale des moins de 49 kilos face à l'Espagnole Adriana Cerezo sur le score de 7 à 1 et accrocha une nouvelle médaille d'or à son cou. Deux grands tournois, deux médailles d'or, 2022 fut une année inoubliable pour Merve. « 2023 fut la plus grande saison de la vie de Merve Dinçel. Les championnats du monde de taekwondo, organisés à Bakou en Azerbaïdjan, réunirent 949 athlètes venus de 145 pays. Merve monta sur le tatami dans la catégorie des moins de 49 kilos. Tout au long du tournoi, elle élimina ses adversaires une à une. Au deuxième tour, la Russe Elisaveta Ridanskaya. Au troisième tour, la Saoudienne Dunya Ali Abutaleb. En quart de finale, la Kazakh, Botakos Kapanova. En demi-finale, elle retrouva l'Espagnole Adriana Cerezo Iglesias et la domina sur le score de 2 à 0. La finale, elle, présentait un tout autre obstacle, la Thaïlandaise Panipak Wongpatakit, championne olympique de Tokyo, tenante du titre olympique, l'un des plus grands noms du taekwondo mondial. Malgré toute la pression, Merve maintint sa supériorité sur le tatami et s'imposa 2 à 1. Ce jour-là, la Turquie remporta pour la première fois de son histoire 3 médailles d'or dans un seul championnat du monde. Et Merve fut l'une de celles qui hissèrent le plus haut le drapeau turc à Bakou. La même année, aux Jeux européens organisés à Cracovie en Pologne, elle atteignit la finale où elle s'inclina 2 à 1 face à l'Espagnole Adriana Cerezo et décrocha la médaille d'argent. En 2024, une grande scène s'ouvrit pour Merve, les Jeux olympiques de Paris.

0: Sous les lumières du Grand Palais, notre athlète nationale monta sur le tatami dans la catégorie des moins de 49 kilos. Au premier tour, elle battit l'Italienne Elisabetta Mattotti 2-0 et se hissa en quart de finale. Éliminée en quart par la Chinoise Qin Kuo, elle battit en repêchage Dina Pouriounès Langeroudi, représentant l'équipe olympique des réfugiés, sur le score de 2-0 et se qualifia pour le match pour la médaille de bronze. Dans ce match, elle s'inclina 2-0 face à la Croate Lena Stojković et termina les Jeux à la 5e place. Déçue, Mervé confia dans les semaines suivantes comment elle avait vécu cette expérience. Paris est désormais une leçon pour moi. J'espère décrocher la médaille d'or à Los Angeles en 2028. « 2025 fut à nouveau une saison au sommet pour Merve Dinçel-Kavurat. Au championnat du monde de taekwondo organisé à Wuxi, en Chine, elle concourut cette fois dans la catégorie des moins de 53 kilos. Tout au long du tournoi, elle écarta successivement la grecque Stavroula Desila, l'iranienne Mobina Nematzadeh, Poya Sud de Tapé et en demi-finale, l'égyptienne Jana Katab, avant d'atteindre la finale. » Face à elle, à nouveau la Saoudienne Dunya Ali Aboutaleb. Merve remporta les deux rounds et conclut le match sur le score de 2-0. Elle devenait ainsi championne du monde pour la deuxième fois consécutive, consolidant sa place parmi les taekwondoïstes féminines les plus régulières de l'histoire du sport turc. Voilà, chers auditeurs, nous avons parlé aujourd'hui d'une histoire de ténacité sur le tatami. Des ruelles du quartier de Mamak à Ankara jusqu'à Manchester, de Bakou jusqu'à Wuxi. L'histoire de Merve Dinçel-Kavurat est la preuve la plus concrète de cette mission qu'elle s'est fixée, être une source d'inspiration pour les jeunes filles. Ce voyage sur le tatami commence à 6 ans pour canaliser son énergie, la conduit aujourd'hui à 2 titres de championne du monde. Devant elle s'ouvrent les Jeux Olympiques de Los Angeles 2028. Et l'objectif de Merve est clair, devenir la première taekwondoïste féminine de l'histoire du sport turc à décrocher une médaille d'or olympique. N'oubliez pas, le succès commence, comme pour Merve, par ce premier pas, celui d'une fillette de 6 ans qui quitte les ruelles de son quartier pour monter sur un tatami. À bientôt.
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0: Mesdames et messieurs, nous poursuivons notre émission avec le sujet du jour.
1: La perception « plus de protéines, plus de santé » est-elle correcte ? Du yaourt protéiné au petit-déjeuner, une barre protéinée en collation, un supplément de protéines dans le café, des produits contenant des protéines supplémentaires au dîner. Récemment, sous l'influence des réseaux sociaux, les protéines sont devenues le symbole presque indispensable d'une vie saine. De nombreuses personnes, pour être plus énergiques, plus en forme et en meilleure santé, ajoutent sans s'en rendre compte plus de protéines à chaque repas au cours de la journée. Les experts, quant à eux, attirent l'attention sur le fait que cette habitude grandissante pourrait ne pas être aussi innocente qu'on le pense. Car la perception « plus de protéines, plus de santé » qui s'est propagée rapidement ces dernières années a commencé à passer avant les besoins réels du corps. Alors comment la consommation de protéines au-delà des besoins affecte-t-elle la santé? Quel est le besoin quotidien en protéines du corps? Telet Arabaj s'est entretenue avec la professeure Elvan Yılmaz Akyüz, directrice du département de nutrition communautaire de l'Université des sciences de la santé, et nous vous transmettons à présent cet entretien. Pourquoi les protéines sont-elles si importantes? Les protéines figurent en tête des nutriments indispensables à la santé humaine. La professeure Akyüz explique à quel point les protéines sont importantes pour notre vie en ces termes. Les protéines sont les blocs de construction du corps. C'est un élément nutritif essentiel, indispensable pour la croissance, le développement, la réparation, la fabrication des tissus et le système immunitaire. C'est précisément pour cela que la quantité de l'apport quotidien en protéines revêt une grande importance. Car un apport insuffisant en protéines entraîne des problèmes de santé. Cependant, le contraire, un apport excessif en protéines, nuit également au corps. La professeure Akyüz attire l'attention sur un détail important à ce stade. Tout comme la quantité de protéines, la source d'où vous les tirez est également importante. Il est important d'en consommer à chaque repas afin de pallier le manque quotidien de protéines. Mais quelles sources consommons-nous ? Des protéines animales ou des protéines végétales? Un seul type de protéines nuit au lieu de faire du bien. Consommer uniquement un seul type de source de protéines est loin d'être bénéfique, elle apporte même de nombreux problèmes. La professeure Akyüz explique ses méfaits potentiels de la manière suivante. Si vous consommez quotidiennement des sources de protéines animales à chaque repas, les risques de cancer tels que le cancer de l'estomac, du côlon et en particulier les maladies cardiovasculaires augmenteront. De plus, comme votre consommation de fibres diminuera, des problèmes liés aux intestins apparaîtront et votre système immunitaire sera affecté négativement. La consommation excessive de protéines affecte également les reins de manière négative. La professeure Dr Akyüz l'explique ainsi. Si vous avez une maladie rénale connue ou inconnue et que vous consommez une quantité excessive de protéines, cette fois, la charge de vos reins augmentera, ce qui aggravera encore la situation. En même temps, les protéines sont métabolisées dans le foie, cela vous mènera encore à fatiguer excessivement votre foie et augmentera encore ce risque si vous avez une maladie sous-jacente. Animal ou végétal ? Nous ne devons pas ignorer les sources de protéines végétales et les consommer autant que les protéines animales, affirme la professeure Akyüz et poursuit ainsi. Dans notre répartition quotidienne, nous devons faire de la place aux protéines tant animales que végétales. Afin d'augmenter la biodisponibilité des protéines végétales, nous devons les consommer avec des céréales. Cela régulera le profil des acides aminés et nous aurons ainsi augmenté la biodisponibilité dans le corps. Quel est le besoin quotidien en protéines? Venons-en à un autre détail qui suscite le plus de curiosité. Quelle quantité de protéines une personne doit-elle consommer quotidiennement? Nous nous informons à nouveau auprès de la professeure Akyüz. En ce qui concerne la consommation quotidienne de protéines, compte tenu de l'âge, de la taille, du poids et de l'état physiologique de la personne, nous pouvons dire qu'une consommation de protéines d'environ 1,2 ou 1,6 g par kilogramme par jour sera suffisante pour les adultes en bonne santé. Pour les enfants, cette quantité varie un peu plus. Pour les jeunes enfants en âge de croissance et de développement, nous pouvons l'augmenter à 2,5 grammes par kilogramme. Cependant, en cas de maladie ou chez les athlètes, cette situation varie et les quantités peuvent augmenter. En particulier, ceux qui font un régime accordent une place aux protéines à chaque repas afin de prévenir la fonte de leurs muscles au cours de ce processus. Notre expert poursuit ses propos ainsi. Il est important de répartir les protéines dans les repas au cours de la journée, mais il n'y a pas de règle stipulant qu'on doit obligatoirement avoir des protéines animales à chaque repas. Nos sources de protéines végétales, les pois chiches, les haricots secs, les lentilles vertes ou les oléagineux que nous acceptons désormais parmi les sources de protéines, à savoir les noisettes, les cacahuètes, les noix et les amandes, nous fournissent également des protéines. En intégrant ces aliments à notre alimentation, nous assurons une meilleure répartition quotidienne de nos protéines. Si vous consommez des œufs, de la viande rouge, du poulet, du poisson à chaque repas dans le seul but d'obtenir des protéines, cela créera davantage de risques pour la santé. Les produits protéinés sont-ils innocents? Les yaourts et les boissons protéinées sont également très demandés, surtout ces derniers temps. Disons, tant que nous ne dépassons pas excessivement notre quantité quotidienne de protéines, nous pouvons consommer des yaourts protéinés, surtout ceux qui font du sport. La professeure Accuse fait une autre mise en garde importante à ce niveau. Les protéines sont précieuses, en particulier pour ceux qui font du sport. Cependant, il serait erroné de consommer le yaourt uniquement en forme de yaourt protéiné. Oui, cela aide à la construction musculaire dans le corps et montre un effet qui empêchera la perte musculaire, mais si vous recevez déjà suffisamment de protéines, ne comblez pas cela avec du yaourt protéiné supplémentaire ou des boissons protéinées. Faites également attention à l'utilisation de la poudre de protéines. Si vous consommez suffisamment de protéines par l'alimentation, vous n'avez pas l'obligation de prendre de la poudre de protéines en supplément. Qui devrait être plus prudent face à l'excès de protéines? En particulier, les personnes atteintes de maladies chroniques doivent faire plus attention à l'excès de protéines. Le métabolisme des protéines peut être altéré chez les patients hépatiques. Un excès de protéines peut entraîner une accumulation d'ammoniac, en particulier à un stade avancé, ainsi qu'une encéphalopathie hépatique et des altérations de la conscience. La professeure Accuse conclut ses propos ainsi. De même, chez les personnes souffrant de la goutte, la consommation de protéines animales en particulier, viande rouge à bas, peut déclencher des crises en augmentant l'acide urique. Bien que les protéines soient importantes chez les personnes âgées, elles doivent éviter une consommation excessive en fonction de leur fonction rénale et de leur consommation d'eau.

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Nous sommes arrivés une fois de plus à la fin de notre émission de ce jour qui vous était présentée par notre technicienne du son, Aslı, et moi-même, Hüseyin. Nous espérons vous retrouver demain à la même heure et sur la même longueur d'onde. Au revoir.